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1: Vous êtes sur Génération, les amis. J'espère que vous allez bien et que vous êtes bien réveillés. Mouska et PLK, vacances, ça arrive dans quelques instants. Mais là, vous le savez, c'est le classique du jour et je peux vous dire qu'aujourd'hui, il est particulièrement bon.
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2: Et aujourd'hui, le classique du jour n'est autre que Bolide Allemand d'SDM. Attention, il n'a pas juste sorti un morceau, il a sorti un banger. Le titre arrive sur l'album Lien du Sang en 2022 et très vite, ça devient un raz-de-marée. Refrain simple, prod sombre, voix grave, efficacité maximale. Résultat, single diamant numéro 1 au top single Snap en 2023. Et deuxième titre, le plus classé de l'année en France. Derrière qui ? Miley Cyrus, s'il vous plaît. Bolide Allemand, c'est le son de la réussite. C'est celui du mec qui vient d'un environnement très dur, qui a gravi les marches et qui roule maintenant dans quelque chose qui fait du bruit au sens propre comme au sens figuré. Et c'est ce qui en fait un classique. SDM, Bolide Allemand, Mouska, PLK, vacances, ça arrive juste après. Vous êtes sur le Morning de Génération, montez le son.

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1: Vous êtes sur le morning de Génération la team. J'espère que vous allez bien. J'espère que tout se passe bien pour vous. Il est 8h17. Ça va arriver. On va s'envoyer un petit Lil Mosey. Blueberry Fego. Et juste avant, la Mano Gazo, la rafleuse avec ATL. Mais on vous a posé une question. On vous a posé une question simple.
2: Quel dessin animé vous a le plus marqué enfant? 07 45 20 20 40. Et on a reçu des messages. Un message de Clémence qui me dit Sailor Moon. Je connais pas du tout.
1: Tu connais pas Sailor Moon?
2: Non.
1: Waouh, je sais pas comment.
2: C'est sorti quand j'avais quel âge?
1: Ouais, c'est un classique quand même, Sailor Moon.
2: Non, je connais pas.
1: Sérieux?
2: Non, je connais pas.
1: Waouh, 07 45 20 20.
2: On a reçu aussi un message de Youssef qui nous dit Yu-Gi-Oh! À la récré, on posait les cartes comme si on jouait notre héritage familial. Oh là là.
1: Ah ouais.
2: Yu-Gi-Oh!
1: Ah, ça, tu vois, j'ai pas regardé. Oh, t'es à fond, toi. Ça se voit.
2: Parce que c'est comme ça que tu posais la carte. C'est pour ça que personne n'est.
1: Je savais pas.
2: Du coup, Youssef, il dit à la récré, on posait les cartes comme si on jouait notre héritage familial.
1: D'accord.
2: Et en fait,
1: okay.
2: En gros, quand tu posais une carte à la récré, tu disais Yu-Gi-Oh! Et tu posais la carte sur le Yo!
1: Sérieux?
2: Ouais, je te jure.
1: Mais c'était pas le truc où il y avait une toupie?
2: Non, rien à voir. Vraiment, là, tu t'emballes. Il y a plein de jeux à la récré, mais ça en fait pas partie.
1: On a reçu un message de Maëlys aussi qui dit les rases moquettes, je l'ai trouvé hilarant avec le recul. Angelica avait déjà le niveau d'une manageuse toxique. Ah ouais. Moi, j'ai connu ça surtout la BD, les rases moquettes.
2: Ouais.
1: C'était surtout la BD.
2: Ouais, c'est vrai. Je vois ce que tu veux dire. Non, moi, les Rasmoquettes, c'était plus, j'avoue, le dessin animé.
1: Ouais.
2: C'était cool, c'est vrai.
1: Ouais. 07 45 20 20 40. Quel dessin animé vous a le plus marqué quand vous étiez enfant? Allez, retour du son, les amis. Lil Mosey, Blueberry Fego, juste avant la Mano, Gazo, la rafleuse ATL. Vous êtes sur le morning de Génération, la team.
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0: Radio Ndekeluka, voici vos communiqués. Merci Fanico et Daphné pour ce titre sur les 100.fm, Radio Ndekeluka aussi à vous d'être des nôtres. Premier passage des objets communiqués en français Sango, comme nous l'avons annoncé tout à l'heure. L'association A9, en partenariat avec l'unité de Bangui, vous invite au grand colloque national de Bangui qu'elle organise du jeudi 18 au samedi 20 juin 2026 dans la salle de conférence de la Caisse nationale de sécurité sociale, CNSS. Pendant 3 jours, plus d'une cinquantaine d'universitaires, d'anciens ministres, d'anciens ambassadeurs, de responsables religieux, de juristes, d'artistes et d'acteurs de la société civile se mobiliseront pour réfléchir ensemble autour d'une seule question. Qu'est-ce que c'est que la République centrafricaine entre les impératifs d'une nouvelle conscience centrafricaine et le grand chantier de l'unité nationale? L'histoire, les langues, les cultures, les religions, le droit, la gouvernance, l'économie, la place des femmes et de la jeunesse, tout sera mis sur la table avec rigueur et dans le respect de tous, car nous en sommes convaincus, la paix, l'unité nationale, le vivre ensemble et la cohésion sociale passent aussi par la bonne connaissance de notre pays. Un peuple qui connaît pas son histoire est un peuple qu'on peut facilement manipuler. Connaître d'où nous venons, c'est mieux comprendre où nous allons, et c'est l'ensemble, et surtout ensemble, nous parlerons et en nous écoutant que nous bâtirons la République de demain. Le colloque sera ouvert par un grand spectacle artistique, Mbaïti et notre histoire.
1: All right. Thanks for having me.
2: Bye.
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1: 6h45, nous allons prendre connaissance des titres de l'actualité locale en ce 17 juin. Évidemment, nous allons parler de la Coupe du Monde de football et ce beau match hier à New York, le premier des Bleus face au Sénégal. Les Bleus ont en effet qui ont fait une belle entrée en lice dans la Coupe du Monde avec une première victoire pour la France sur un score de 3-1. Sur l'archipel, de nombreuses fan zones ont été organisées sur Saint-Pierre à l'ASIA et à l'ASSP qui ont rassemblé de nombreux amateurs du ballon. Tout comme à la salle des fêtes à Miquelon, à l'initiative de la mairie. Nous entendrons sur le sujet le maire Franck Decheverry. Nous reviendrons aussi sur cette bonne nouvelle pour le club de l'ASIA. Nous en parlions hier. Pour la saison 2025-2026, l'ASIA est arrivée en tête du challenge pour l'archipel, puis pour l'outre-mer à l'issue du jury national du PEF. La présidente Ludivine Quédinet nous fera part de son sentiment. Et enfin, la 4e édition du prix Lité Nature, qui a rendu son verdict hier après-midi. Le jury des collèges Saint-Christophe et du collège lycée Émile Le Tournel a choisi de récompenser Humanimal, le secret de Murphy, signé Émile Le Tertre, un prix qui met à l'honneur des ouvrages où l'écologie occupe une place importante. Vous l'entendrez, et c'est Sonny Chamsidine qui viendra sans doute avec plaisir nous parler notamment de football. Ce sera dans vos éditions de 7h et de 8h.
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1: Et le journal des sports, c'est avec Cédric Guillou.
3: Ça a été poussif en première mi-temps, beaucoup plus intéressant, emballant en deuxième période. Les Bleus qui ont battu le Sénégal hier pour leur entrée en lice, 3-1. Et ça a satisfait évidemment le sélectionneur de l'équipe de France, Didier Deschamps.
4: On va savourer, j'ai vu beaucoup d'autres équipes sur leur premier match qui ont eu des difficultés. Nous, on avait un gros nounos. Avec beaucoup de qualité aussi, donc on va savourer, on a pris l'habitude de le gagner ce premier match, il n'est pas le décisif, mais de par la configuration des équipes qui sont dans notre poule, on va savourer, apprécier, on a le temps de récupérer puisqu'on a 6 jours.
3: Et un qui a pu savourer, apprécier hier, c'est Kylian Mbappé, doublé hier soir pour le capitaine de l'équipe de France. C'est 57e et 58e but sous le maillot des Bleus. C'est lui désormais le recordman de buts avec l'équipe de France.
5: C'est qu'en premier match, on va devoir progresser parce que je pense qu'il y a une marge de progression avec cette équipe. On a beaucoup de joueurs qui sont très jeunes. C'est la première fois qu'ils jouent une Coupe du Monde. Donc je pense qu'il y a eu aussi un peu de crispation au niveau émotionnel. Je pense que ça va faire du bien à beaucoup de gens. Ça va amener un peu de tranquillité de gagner ce premier match et on va se préparer pour le match d'Irak et essayer de gagner parce que si on gagne, je pense qu'on pourra se qualifier.
3: Kylian Mbappé qui a évidemment conquis les supporters français hier, notamment ceux qui étaient présents lors du match à New York. Le reportage à la sortie du MetLife Stadium de Franck Madvon.
6: Évidemment, à la sortie du stade, il n'y en a que pour lui.
7: Qui ne saute pas n'est pas Mba.
6: Kylian Mbappé a marqué de son empreinte ce premier match des Bleus au Mondial 2026. Lui qui était attendu, scruté, il a répondu sur le terrain.
8: Ce soir, on a vu Mbappé qui s'est libéré. 2 buts, dont un but extraordinaire pour lui. C'est le champ des possibles. Si Mbappé est en forme, nous pouvons gagner la Coupe du Monde. Voilà, amen. Ce que je souhaite, c'est Mbappé battre le record de buts de la Coupe du Monde, qu'il nous mette 14 buts. C'est réglé et on gagne la Coupe du Monde et on rentre à la maison. Allez hop !
6: Kylian Mbappé, le mal-aimé, retrouve des couleurs au meilleur moment.
9: Ça va nous le mettre en confiance et Kylian en confiance, c'est très, très, très fort. Et aujourd'hui, ça me fait
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5: Donc voilà, l'important pour nous aussi, ça sera qu'ils se découvrent en fait de région en région, et puis encore plus probablement avec Mayotte, qui sera sur une durée un peu plus étendue en fait à Clairefontaine, tout comme nous. Donc ça va être une réelle chance en fait de découvrir ce lieu particulier du football et de surcroît en période de Coupe du Monde de football.
6: À propos, okay, au micro de Claudio Arthur et Hachim Saïd, et la jeune délégation se réunira aujourd'hui à 17h pour préparer la présentation de l'archipel. Ils quitteront Saint-Pierre le 24 juin prochain.
7: Dans le reste de l'actualité, en bref, avis aux abonnés de SPM Télécom.
6: Et plus particulièrement aux résidents du quartier des Graves, l'opérateur annonce une opération de maintenance ce mercredi à compter de 8h15 dans le secteur. Des perturbations temporaires pourraient affecter les services pendant la durée de l'intervention.
7: Dans la région, l'érosion côtière continue de gagner du terrain dans la péninsule de Port-au-Port à l'ouest de Terre-Neuve.
6: Et la situation inquiète particulièrement les quelques 300 résidents de la communauté de la Grande Terre. Sur place, une citoyenne déplore l'absence de signalisation près d'une falaise à risque et demande aujourd'hui l'installation de panneaux de sécurité. De leur côté, les autorités locales affirment être à la recherche de solutions et de financements pour mieux protéger la côte. Le gouvernement provincial demande également l'appui du fédéral pour s'attaquer au problème.
7: Et de l'autre côté de l'Atlantique, l'Hexagone s'apprête à subir la canicule à compter de ce mercredi.
6: Avec des températures frôlant les 40 degrés d'ici la fin de la semaine, face à cette vague de chaleur, les épreuves du baccalauréat pourront être reportées, annonce le ministre de l'Éducation nationale, Édouard Geffray. Les candidats de l'archipel ne sont pas concernés par cette mesure. Ils poursuivent les épreuves de spécialité aujourd'hui.
7: Ça va, nous, du côté canicule, on s'en sort plutôt bien. Voilà. Et on parle littérature et nature à présent, Sony.
6: Avec la 4e édition du prix Litté Nature qui a rendu son verdict hier, après près d'une heure de débat et une quinzaine d'élèves.

0: des collèges Saint-Christophe et du collège lycée Émile Le Tournel ont choisi de récompenser Humanimal, le secret de Murphy d'Émile Le Tertre. Un prix qui met à l'honneur des ouvrages où l'écologie occupe une place importante. Écoutons les réactions de Samuel et Déborah en classe de 6e, suivie de celle d'Isabelle Disnard, professeure documentaliste du collège Saint-Christophe.
1: Livre préféré, c'était Ono, mais celui que je choisis, c'est Les Aventures de moi-même. Parce que l'écologie était plus présente, le plaisir de lecture était là. C'était difficile aussi de se dire qu'il faut arrêter, t'as toujours envie de lire la page d'après. Du coup, voilà.
2: Moi, c'est Humanimal, parce que c'était très intéressant et les autres, ils étaient un peu ennuyeux. C'est très animé. Au moins, il y a de l'ambiance. Moi, j'aime bien quand il y a de l'ambiance. C'était très bien. Parfois, c'était un peu ennuyeux parce qu'il y en avait qui étaient fatigués ou il y en a qui faisaient des bêtises. Mais c'était très bien. Moi, j'ai bien aimé.
3: Ça permet aux élèves qui aiment lire de se réunir, d'avoir des élèves de différents niveaux, de la 6e à la 3e, de pouvoir les rencontrer hors classe. Nous nous sommes souvent réunis cette année sur la pause du midi. Donc, nous mangeons ensemble avec les enseignants concernés et moi-même. Et puis, c'est l'idée d'échanger. Et ce qui est chouette, c'est que les élèves, donc ça va de la 6e à la 3e, avec différents niveaux, mais ils sont sur le même pied d'égalité. On a réfléchi et on s'est dit que c'était les sensibiliser à l'environnement, à l'écologie. C'est vraiment un sujet d'actualité. Et ce sont nos adultes de demain et ils auront des enfants, donc voilà. Ils ont joué le jeu, je pense qu'ils ont bien aimé. Quand on se réunissait, ils étaient, il y avait des élèves qui avaient lu, d'autres qui ne lisaient pas. Il y a eu des moments où, et donc ceux qui lisaient les livres, qui débattaient, enfin qui expliquaient ou qui donnaient leurs arguments, ça donnait envie aux autres de lire les livres.
0: À propos recueilli au micro d'Edouard Nomoira et Hachim Saïd, des prochaines étapes. Maintenant, ça revient du côté du corps enseignant, celui d'organiser la venue de l'auteur lauréate du prix L'été Nature à l'automne prochain.
4: Merci Sony pour cette actualité locale et internationale avec le foot. Nous allons revenir donc au titre de cette édition.
0: Avec l'équipe de France de football qui entre de plein pied dans son mondial en battant le Sénégal hier, 3-1, une rencontre particulièrement suivie par les amateurs du ballon rond dans l'archipel. Dans cette édition, retour également sur la distinction obtenue par l'ICIA, le club de football local a terminé en tête du challenge du programme éducatif fédéral au niveau de l'archipel et des Outre-mer. Nous avons entendu la satisfaction de la présidente du club, Ludivine Kédiné. Et puis la 4e édition du prix L'été Nature a elle aussi livré son verdict hier après-midi. Le jury composé d'élèves des collèges Saint-Christophe et du lycée collège Émile Le Tournel a désigné Humanimal, le secret de Murphy d'Émile Le Tertre, une œuvre qui met en avant les enjeux écologiques. La prochaine étape revient maintenant au corps enseignant d'organiser la venue de l'auteur lauréate de ce prix.
4: Et évidemment, nous, on en veut encore. Pour ce faire, vous allez revenir avec une seconde édition de cette actualité. Ce sera à 8h. Avant cela, nous allons prendre connaissance de l'actualité des Outre-mer à 7h45. Vous pouvez donc faire une petite pause, si vous le souhaitez, même si on sait que vous travaillez d'arrache-pied. Et on se donne rendez-vous donc à 7h45. D'ici là, vous allez l'aimer, Daniel Morin. Devinez de quoi il va parler aujourd'hui, Sony.
0: Du football, forcément.
4: Exactement. Coupe du monde, déjà marre de la pub. Voilà, c'est ce qu'il a retenu.
0: Il n'a pas tort non plus.
4: Ben voilà, il en a déjà marre.
0: C'est pénible, toutes ces pauses fraîcheurs et toutes ces...
4: Et ben voilà, une pause fraîcheur, tiens donc.
0: Enfin, c'est un supporter qui parle.
4: Oui, forcément. Enfin, c'est pratique pour les recharger en pop-corn. Hein. Et puis, il nous donnera, Daniel Morin, son point de vue sur la question. 7h30, vous retrouverez le journal de France Info.
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0: de m'expliquer, maîtresse, tu sais, le romarin, ça sert à ça. J'ai bu une tisane de telle plante pour me soigner. Et ils étaient très, très fiers de partager avec moi leurs nouvelles connaissances.
1: Un reportage signé Suzette Emma de Réunion la Première. Et c'est la fin de cette édition. Excellente journée à tous.
2: C'est 7h49. Passons donc à la météo. C'est avec David Lamoureux.
3: Bonjour, voici le bulletin météorologique établi à 7h30 le mercredi 17 juin par Météo France est valable pour la journée et cette nuit. Sur l'archipel, même si de timides éclaircies se développent par endroits cet après-midi, la grisaille persistera. Le vent d'est à sud-est 10-15 nœuds faiblira d'est à nord-est à 5 à 10 nœuds ce matin, tournant au nord-ouest à 5 à 10 nœuds cet après-midi et plus à l'ouest pour 10 nœuds ce soir et cette nuit. Les températures évolueront à la faveur des éclaircies et vers 12 degrés. Aperçoit en prévu pour demain. Après dissipation des brumes matinales, le soleil se montrera généreux. Sous un vent d'ouest à nord-ouest 5 à 10 nœuds, sentant sud à sud-ouest le soir. Les températures relevées à 7h30, 7 degrés à Saint-Pierre et 8 à Miquelon. Dans la région, on relevait à Saint-Jean 5 degrés avec du brouillard, Sydney 9 degrés ciel peu nuageux, Halifax 14 degrés ciel peu nuageux et Montréal 15 degrés ciel peu nuageux. Voici maintenant les prévisions marines, situation générale. Une faible zone dépressionnaire sur le sud de nos eaux gagnera les eaux sud-est de Terre-Neuve cette nuit et les grands bancs sud demain. Pression par zone, zone archipel, est à sud-est 10-15 nœuds, lignant d'est à nord-est à 5 à 10 nœuds ce matin, passant nord-ouest 5 à 10 nœuds cet après-midi, au montant d'ouest 10-15 nœuds ce soir, lignant d'ouest à sud-ouest 5 à 10 nœuds cette nuit demain. Mer PHT HT, localement HT ce matin. Côte souhaite Terre-Neuve, est à 15 à 20 nœuds, diminuant faible ce matin, devenant ouest 10-15 nœuds cet après-midi, nuant faible 7000 demain. Visée mauvaise sous la pluie passagère et dans les bancs de brouillard occasionnels, mais rachetée à forte, devenant peu achetée à acheter ce matin. Côte sud de Terre-Neuve, sud-est à 25 à 30 nœuds, diminuant sud-est à 15 à 20 nœuds ce matin, viant ouest à nord-ouest 10-15 nœuds cet après-midi, ce soir 7000 et demain. Visée mauvaise sous la pluie passagère et dans les bancs de brouillard, mais rachetée à forte, devenant peu achetée à acheter cet après-midi. Bancro, ouest à 15 à 20 nœuds, diminuant sud-ouest 10-15 nœuds cet après-midi, nuit faible à 7000 demain. Visée mauvaise dans les bancs brouillards, mer PHT HT. Prochain bulletin à midi. Météo France remercie votre attention.
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2: La CPS vous informe de la venue d'une médiatrice familiale du vendredi 19 au lundi 29 juin 2026. Elle sera également présente à Miquelon le jeudi 25 juin. La médiation familiale et le conseil individuel et familial offrent un espace d'écoute et d'échange pour les familles confrontées à des difficultés relationnelles. Deux ateliers sont également proposés en partenariat avec le service jeunesse de la collectivité territoriale. Un atelier dilemme destiné aux lycéens et à leurs parents le mercredi 24 juin à 20h au point info jeunesse du Franco Forum, une activité ludique pour apprendre à gérer un budget. Et un afterwork consacré au départ aux études le lundi 29 juin de 19 à 20h au point info jeunesse du Franco Forum. Étudiants, futurs bacheliers et parents pourront échanger autour des questions liées à cette étape importante. Pour prendre rendez-vous ou obtenir davantage d'informations, contactez le service Action sociale de la CPS au 41 15 00 par mail à espace.mediation.spm975@gmail.com ou directement au siège de la CPS à l'angle des boulevards Colmet et Tello. Le lycée Émile Letournel lance une consultation pour la confection et la livraison de repas en liaison froide pour l'internat du lycée pour la prochaine rentrée. Les dossiers de candidature sont à retirer au service intendance du lycée. La date limite de dépôt des dossiers est fixée au 30 juin 2026 à midi, heure locale.
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0: 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Ah, yes. 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
2: It's a very similar story right from Avalon up the northeast coast of the Northern Peninsula, where we can expect off and on showers or periods of drizzle throughout the day. As you get towards southwestern Newfoundland, it'll just be kind of patchy drizzle with the occasional showers, but basically everybody's going to be a bit damp today. And then things will start to pull out tonight into tomorrow morning right across the island. So we expect that by and large precipitation will be ending tomorrow morning, and then pretty much everywhere across the island we can expect a mix of sun and cloud by the afternoon, including the northern Avalon. Temperatures are going to range today somewhere from about 7 degrees along parts of the coast to perhaps the low teens inland. For the Avalon, both halves of the Avalon, temperatures are going to be a little closer to the cooler side, so around 8 to 10 degrees today. But tomorrow, once the cloud starts to clear out, temperatures will bounce back into the upper teens for the vast majority of people across the island. Tomorrow, the northern Avalon
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Et puis, courage, Johnny Ferdinand et Sotino, rendez-vous match football, c'est Centre culturel Caraïbe. Moi, j'ai 10 enveloppes pour les gens qui ont bon pronostic. Avant hier, qu'on ait du verbal, j'ai gagné 50 000 goudes, puisque j'ai vraiment dit Haïti a perdu 1-0. Moi-même, personnellement, moi, j'ai dit Haïti n'a pas perdu, puisque match ça, ce match a fait nous habits. Donc, à côté, habit là, il est vraiment checké de bien mal. Nous dit sélection haïtienne, nous perdu. Donc, nous pouvons jouer en face de ville.
Donc, 10 enveloppes réconciliées pour monde qui bon exactement bon pronostic. Donc, enveloppe ça, c'est monde qui dit exactement comment le match là a fini. Depuis où j'ai un résultat, chaque monde a recevoir 5 000 gouttes, mais il faut un bon résultat. Parce que si on a une bonne journée en haut radio à 94.5, ça va brancher en haut TikTok, en haut Facebook, en haut YouTube. Parce qu'on a une bonne journée à tout le monde. Mais toujours, toujours, veillez côté d'Abnétien. Bonne journée.

0: Michel qui est venu nous donner des belles analyses.
1: Spécialement de Paris.
0: On a mis beaucoup de moyens pour le ramener de Paris. On vole à la mille paquets pour essayer de ramener un spécialiste pour cette...
2: Bon retour à Jean-Michel.
0: Oui, très bon retour. Et puis on espère te voir bientôt à Winnipeg.
3: Merci en tout cas de m'avoir accueilli. Comme je l'ai dit, finale France-Algérie, je reviens. À Winnipeg, en direct. Bon, je pense qu'il y a peu de probabilités, mais en football, on ne sait jamais.
2: On ne sait jamais.
3: Donc, merci en tout cas de m'avoir accueilli. À très vite. Et puis, bonne Coupe du Monde à tous.
1: Merci beaucoup. Retrouve très bientôt. Donc, ici, on repart en musique sur les ondes d'envol. Il est 8h30. On repart en musique et ensuite, ce sera Jean-René Bossico qu'on retrouvera pour sa seconde revue de presse. On repart avec le groupe Il était une fois avec la musique géante. Encore rêver d'elle.

0: c'est le groupe Il était une fois avec J'ai encore rêvé d'elle, une très belle chanson française sortie dans les années 70, en 1975 plus précisément. Une chanson longtemps reprise aussi dans le monde du foot. On parlait à l'instant de foot et c'était justement l'hymne de groupes de football français comme Nantes ou Lens. Et puis dernièrement, ça a été pas mal repris aussi pour la Ligue des Champions et peut-être bientôt pour la Coupe du Monde. Il est 8h34, c'est l'heure de la seconde revue de presse de Jean-Rony Bossico.
1: Voici votre revue de presse franco avec Jean Bossico.
2: Rebonjour Jean-Rony, on commence par le premier titre. Le programme national d'alimentation scolaire prend de l'ampleur au Canada.
3: Les provinces et les territoires ont finalisé leur plan d'action pour la mise en œuvre du programme national d'alimentation scolaire pour les périodes 2025-2026 et 2026-2027. Ce document détaille l'utilisation du financement fédéral conformément à la politique nationale d'alimentation scolaire. Le programme vise à permettre à jusqu'à 400 000 enfants supplémentaires par année d'avoir accès à des repas à l'école. Dans le cadre de ce nouveau plan, le financement fédéral destiné aux provinces et aux territoires a doublé par rapport à 2024-2025, atteignant 140 millions de dollars. Ottawa présente cette hausse comme une étape importante pour améliorer l'accès des élèves à une alimentation saine, tout en soutenant les producteurs et les économies locales. Au total, plus de 100 000 écoles, soit environ 80% des établissements publics provinciaux et territoriaux, ont offert des programmes d'alimentation au cours de la dernière année scolaire grâce à ce programme et aux investissements complémentaires des gouvernements locaux.
0: Un programme qui pourrait donc bénéficier et aux palais, aux estomacs, à la santé des jeunes, mais aussi aux producteurs locaux. C'est bien une belle initiative finalement canadienne. Et puis hier, c'était le lancement du programme pilote de transport en commun gratuit pour les jeunes à Selkirk.
3: Ce projet s'inscrit dans une initiative communautaire plus vaste visant à favoriser le bien-être social, environnemental et économique à long terme. Le Premier ministre Rob Quignon a indiqué que l'une des priorités de son gouvernement est de rendre la vie plus abordable pour les familles. Il a également félicité Selkirk d'avoir franchi cette première étape vers une plus grande autonomie des jeunes, leur permettant d'accéder à l'école, au travail, aux activités sportives et aux loisirs estivaux sans que le coût du transport constitue un obstacle. Le programme pilote de Selkirk a débuté le 15 juin et offrira aux jeunes un accès gratuit au transport en commun tout au long de l'été. Il s'inscrit dans les efforts plus larges du gouvernement du Manitoba visant à améliorer l'accès au transport collectif, notamment grâce à un programme de gratuité qui doit être mis en œuvre en septembre.
2: Et on termine avec le Manitoba. Un rapport dénonce de graves failles dans l'aide aux personnes handicapées.
3: Un rapport présenté mardi dénonce de profondes failles dans le système d'aide aux personnes en situation de handicap au Manitoba, qualifiant le modèle actuel de défaillant, a rapporté Radio-Canada. Ce document, issu d'un travail amorcé à la suite de plaintes de jeunes manitobains, dresse un constat sévère et formule plusieurs recommandations pour mettre en place un soutien plus inclusif et mieux adapté aux besoins réels des usagers. Selon le rapport, les services sont trop morcelés et souvent inadaptés. Il critique également des critères d'admissibilité fondés sur les diagnostics plutôt que sur les besoins individuels, ce qui limite l'accès à certains soins essentiels pour de nombreuses personnes en situation de handicap. Le document souligne aussi un manque de coordination entre les ministères ainsi qu'une centralisation des services à Winnipeg au détriment des personnes vivant en région rurale. Intitulé « Rapport final du projet pilote sur les services intégrés destinés aux adultes », le texte est le résultat de 10 mois de travail, de recherche et de consultation selon les membres du comité de pilotage qui l'ont présenté aux médias mardi.
0: Merci beaucoup Jean-Rony pour cette revue de presse. Beaucoup d'informations tant sur l'actualité canadienne que sur le sport aujourd'hui. Alors merci beaucoup. On se retrouvera évidemment demain.
3: Bonne suite d'émission et à demain.
2: Merci, à demain.
0: Merci beaucoup. Il est 8h38. On se laisse avec une petite pause musicale et publicitaire. Et ensuite, ce sera l'heure de notre entrevue.
2: Ça sera l'heure de notre entrevue avec Claude Moquin. Le président de la société du comité de la société de la Saint-Jean-Baptiste pour parler justement de la fête de Saint-Jean-Baptiste qui va débuter cette fin de semaine, le 20 et le 21. On aura à discuter avec lui dans quelques instants.
0: Oui, ce sera donc dans un instant. En attendant, on repart en musique avec Respire de Mickey 3D. On se rappelle aujourd'hui, c'est la journée de la lutte contre la sécheresse et la désertification. Mmh. Donc voici une chanson engagée pour l'environnement.

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8: Oui, et je vous rappelle uniquement la vigilance météorologique en cours, jaune pour les vagues, submersion sur Rapa, Litoum, tout décide, il est à Gambier. Nous sommes toujours à 1-0 entre cette rencontre du Portugal et de la République.
12: Il faut que tu te dises que tu es un peu de temps, mais tu es un peu de temps. Et tu es un peu de temps.
13: On leur a rappelé.
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17: Si aujourd'hui des doutes subsistent, en fait, on invite.
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19: 1-0 c'est déjà pas mal et 2-0 ça peut être cool.
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20: Il n'y a plus d'excuses. Il faut arrêter ça, sinon, attends, on aura encore des excuses.
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0: Clément, voilà, qui viendra répondre à toutes vos questions au 258-258. Mais avant de retrouver Sébastien ce samedi, eh bien, on l'écoute tout de suite avec sa rubrique Le secret des plantes, nous parler du zinnia géant.
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2: Le zinnia géant ou zinnia élégance est le plus cultivé de sa famille. Cette plante appartient à la famille des astéracées, la même famille que les marguerites et les tournesols. Le zinnia est originaire du Mexique et d'autres régions d'Amérique centrale, où il pousse naturellement dans des zones chaudes et ensoleillées. Le zinnia est une plante annuelle qui peut mesurer entre 20 cm et plus d'un mètre de hauteur selon les variétés. Ses fleurs existent dans de nombreuses couleurs, le rouge, le rose, le orange, le jaune, le blanc, le violet ou encore même bicolore. Elles peuvent être simples, semi-doubles ou doubles. Ses feuilles sont vertes, allongées et légèrement rugueuses au toucher. Pour bien cultiver le zinnia, il est important de lui offrir un sol léger, fertile et bien drainé. Une terre enrichie en compost favorise une belle floraison. Cette plante n'apprécie pas les sols trop humides, qui peuvent favoriser l'apparition de maladies. Concernant l'arrosage, le zinnia a besoin d'un arrosage modéré. Il faut maintenir le sol légèrement humide lors de la germination et des premières semaines de croissance. Une fois la plante bien installée, elle résiste assez bien à la sécheresse et il est préférable d'arroser au pied de la plante plutôt que de mouiller le feuillage. Le zinnia aime particulièrement le plein soleil. Il a besoin d'au moins 6 heures d'ensoleillement par jour pour produire une floraison abondante et durable. Les semis sont simples à réaliser. Les graines peuvent être semées directement en pleine terre ou en godet à environ 1 cm de profondeur. La germination se produit généralement entre 5 à 10 jours lorsque les températures sont chaudes. Le zinnia est une plante annuelle, ce qui signifie qu'elle accomplit son cycle de vie en une seule saison, généralement de 3 à 5 mois avant de produire des graines puis de disparaître. On peut donc, en fin de cycle, récupérer les graines pour les conserver au frais jusqu'à la prochaine saison. Mais tout en sachant que ces graines pourront donner des fleurs plus petites que celles d'origine.
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0: À Nouvelle-Calédonie, La Première, il est 6h12. J'espère que votre matinée se déroule pour le mieux. Si vous êtes déjà en route pour aller au travail, eh bien, on vous souhaite bon courage et on espère qu'on arrive à vous envoyer la force et la motivation nécessaires pour démarrer cette journée et en arriver, bien évidemment, au bout. D'ailleurs, tout de suite, eh bien, on va écouter la rubrique Sud Tourisme qui vous donnera peut-être des idées de quoi faire en Nouvelle-Calédonie pendant ce week-end. Qui c'est Sud Tourisme? On écoute tout de suite.
11: 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Découvrez l'agenda des prochains jours en province sud.
12: À l'occasion de la fête de la musique, Nouméa s'anime ce samedi, au rythme de concerts gratuits et variés. La place des Cocotiers devient le cœur de la fête, accueillant de nombreuses performances live dans une ambiance festive et conviviale. Rock, pop, reggae ou encore électro, tous les styles sont représentés pour le plaisir d'un large public. En parallèle, d'autres sites participent à l'événement, notamment la cathédrale de Nouméa qui propose un concert dans un cadre exceptionnel, offrant une expérience musicale unique. Ou encore le parc de la polyclinique de Lanzvata ou le parc urbain de Sainte-Marie. À À Poya ce samedi, ce sera la fête de la cochonaille, de 8h à 16h à la maison commune de Poya Sud. Journée porte ouverte sur le thème du cochon, avec au programme produits congelés ou frais dérivés du cochon, divers jeux sur le thème du cochon, une restauration sur place sucrée et salée, des animations et concours pour toute la famille. Et cette année, en nouveauté, une course de tondeuse. Une autre manière de vivre notre territoire en profitant de ses spécialités culinaires. Enfin, à Thio, on fêtera une autre spécialité, le poulpe. Profitez d'une journée conviviale sur le site de Nefas.

0: À vivre ce samedi de 8h à 18h. Trois événements pour tous les goûts qui incarnent parfaitement la diversité de la province Sud.
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1: Le grand réveil sur Nouvelle-Calédonie, la première. Il est 6h18. On continue de vous accompagner tout au long de cette matinée et ce jusqu'à 8h. Je vous rappelle un petit peu le programme des matchs de la Coupe du Monde pour ceux que ça pourrait intéresser, puisque je sais qu'on est quand même assez nombreux à supporter le football. À noter le dernier match de cette semaine qui sera ce dimanche 21 juin à 7h et qui opposera l'Allemagne à la Côte d'Ivoire. Et puis la semaine prochaine, si vous voulez déjà avoir un petit peu en avance le programme des matchs, eh bien, je vous le donne dans l'ordre des chronologiques. En tout cas, on va aller

M Queens, The Words of Selassie. Ne manquez pas l'édition de la matinale. Juste après la page de pub.

0: Et bien, place à présent à une page de pub.
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0: Bonjour à toutes et à tous, nous sommes le jeudi 18 juin, il est 7h30 et vous êtes sur Nouvelle-Calédonie la première. Tout de suite on retrouve le journal de la rédaction présenté par Anne-Claire Lévesque. Anne-Claire, bonjour.
1: Bonjour Dylan, bonjour à toutes et à tous. Le Jean Tranap est en approche, le nouveau patrouilleur de la Marine Nationale arrive cet après-midi à Nouméa. Les élections municipales de Bouraï, de Wailou et de l'île des Pins en question, le tribunal administratif doit rendre aujourd'hui ses décisions suite aux différents recours déposés. Et puis vous a-t-on déjà rendu la monnaie sur un paiement en carte ? Eh bien le cashback, c'est son nom, il pourrait devenir légal en Calédonie. On vous explique tout dans ce journal. Le Jean Tranap attendu cet après-midi à Nouméa. Ce nouveau patrouilleur outre-mer de la Marine nationale arrive en effet ce 18 juin, jour où l'on commémore l'appel du général de Gaulle en 1940. Le bâtiment est parti de Brest après plusieurs semaines de navigation à travers l'Atlantique, le canal de Panama, puis le Pacifique. Sarah Mégerie.
2: Le patrouilleur outre-mer porte le nom de Jean Tranap, calédonien, ancien combattant de la France libre, héros de la bataille de Bir Hakeim, compagnon de la libération. Le navire est appelé à prendre le relais de la Glorieuse et de la Moqueuse, démantelée en 2019 et en 2022. Il devra assurer la surveillance des eaux calédoniennes. C'est un bateau neuf. Avant d'être pleinement opérationnel, le Jean Tranap doit encore terminer une série de tests dans les prochaines semaines. Ses missions seront nombreuses, sensiblement les mêmes que celles de son grand frère, l'Auguste Bénébigue, qui est arrivé sur le territoire en 2023. Des missions de souveraineté, comme disent les marins, lutter contre les trafics illicites, contrôler les activités de pêche, protéger l'environnement marin et surveiller la zone économique exclusive de la Nouvelle-Calédonie, qui s'étend sur plus de 1,7 million de kilomètres carrés. Plus moderne que ses prédécesseurs, le Jean Tranap dispose notamment d'un drone embarqué et de capacités de détection renforcées afin d'améliorer la surveillance de cet immense espace maritime.
1: Sarah Mégerie, sachez qu'une cérémonie est organisée cet après-midi pour accueillir le Jean Tranap.
0: Que va décider le tribunal administratif au sujet des élections municipales de Bouraï, Wailou et de l'île des Pins ?
1: Le tribunal administratif doit en effet se prononcer aujourd'hui sur les recours déposés à la suite des scrutins communaux. Plusieurs situations sont pointées du doigt par les plaignants. Julie Straboni.
3: À l'île des Pins, des publications Facebook sont mises en cause par le plaignant Daniel Coité, qui a perdu l'élection à 40 voix près. À Wailou, un conseiller municipal demande l'annulation de la délibération portant sur l'élection des adjoints lors du conseil municipal d'installation. À Bouraï, Livaïroy soutient que des tracts accusant sa liste de défendre des propositions racistes et discriminatoires ont été distribués après l'expiration du délai légal de propagande électorale la veille du second tour dans plusieurs quartiers de la commune. Le conseiller municipal avait lui-même constaté la présence de ces tracts dont l'auteur est inconnu. Il a envoyé des photos à un huissier et a porté plainte pour incitation à la haine et injure publique. L'écart entre les deux listes était de 146 voix. Livaïroy assure également que le jour du scrutin, deux minibus et un bus auraient acheminé des électeurs vers le bureau de vote numéro 2. À Poté, le maire sortant avait obtenu 83% des votes.
1: Et sachez qu'à Bouraï, Livaïroy demande l'annulation du scrutin ou l'annulation des résultats du bureau de vote numéro 2. Les décisions du tribunal administratif sont attendues dans la journée. Magenta ou rien, c'est encore et toujours le mot d'ordre dans les loyautés pour réaffirmer leur opposition au transfert d'Aircal à Tontouta. Une mobilisation générale est organisée, c'est aujourd'hui de 7h à 16h, par les trois collectifs de coordination coutumière des loyautés. Pour Serana Mano, secrétaire du collectif de coordination coutumière de IAI, jointe par Sarah Mégerie. Bien malgré les démarches engagées par le gouvernement avant le déménagement, le changement s'est fait sans la population.
4: La mobilisation consiste à sensibiliser, à former la population, montrer que le combat des usagers pour le retour à Magenta est toujours d'actualité. Jehu, Ningone, Yaï, on continue de se soutenir sans condition. Jusqu'à maintenant, on ne se sent pas entendu. On nous a laissé un peu de côté, on va dire comme ça. On avait eu des visioconférences avec le gouvernement, le Haussaria, et on n'a toujours pas de suite depuis jusqu'à maintenant. Quand ils étaient venus ici sur Rouvert, ils nous avaient promis qu'on allait faire ensemble un comité pilotage. Quand on donne une parole, elle est vivante à partir du moment où on l'applique, cette parole. Donc la parole qui a été donnée, la parole qui a été dite, elle a été bafouée. Elle n'a pas été concrétisée, on va dire comme ça. Donc le transfert s'est fait sans nous dire quoi que ce soit. Donc ça a été actionné sans prévenir la population, sans notre accord aussi. C'est bien la liberté de choisir, c'est bien de faire des transferts, mais voilà, il faut faire asseoir le dossier.
0: Un dossier qui intéresse évidemment les candidats au provincial dans les loyautés.
1: Ah oui, en effet, hein, Omeyra Nesline en a parlé hier lors de la présentation de sa liste Nation autochtone. Le transport est un dossier prioritaire, de même que la jeunesse, l'emploi ou encore la justice sociale. Des sujets que la liste souhaite continuer de porter avec les autres groupes en cas de victoire ce 28 juin. Après un intergroupe créé avec le Parti travailliste en janvier dernier, la liste Nation autochtone ambitionne désormais de prendre la majorité au sein de l'Assemblée de la province des îles. Sanéa Japounia est sixième sur la liste d'Omeyra Nesline.
5: Pour mieux accompagner les emplois qui ont été générés, notamment autour de la tribu Trouneuse, autour de l'économie verte. On a légiféré au niveau du Congrès une batterie de textes pour accompagner l'économie du nickel, le BTP, mais pour les planteurs de vanille, pour les acteurs qui s'inscrivent dans le tourisme vert. Et une absence de cadre pour pouvoir accompagner ces dynamiques qu'on a ouvert depuis le temps des régions, qui ont été confirmées à travers Matignon-Audino dans le rééquilibrage.
1: Alors, vous l'avez compris, c'est Michael Forest qu'on était en train d'écouter et non pas Sané Ajapounia, sixième de liste sur la liste d'Omeyra Nesline. Parce que Michael Forest était lui aussi en meeting hier soir pour les îles avec sa liste UCFLNKS pour les loyautés. Il était à la maison commune de la tribu de Ounoj à Lifou. Pour la tête de liste, l'enjeu est de mieux faire entendre les problématiques concrètes des îles loyautés. Lors du vote de texte, il l'a expliqué à Lina Wakaseou. On va réécouter en entier Michael Forest.
5: Pour mieux accompagner les emplois qui ont été générés, notamment autour de la tribu Trouneuse, autour de l'économie verte. On a légiféré au niveau du Congrès une batterie de textes pour accompagner l'économie du nickel, le BTP, mais pour les planteurs de vanille, pour les acteurs qui s'inscrivent dans le tourisme vert. Et une absence de cadre pour pouvoir accompagner ces dynamiques qu'on a ouvert depuis le temps des régions, qui ont été confirmés à travers Matignon-Audino dans le rééquilibrage et dans la décolonisation. C'est vrai que on a pu constater que, par exemple, à travers l'absence de siège du gouvernement, l'ensemble des textes qui sont pris sur Nouméa, ça concerne la Grande Terre. On a pu le voir dernièrement autour de la santé que vous citez, de la malbouffe, lorsque la DAVA a demandé de retirer plusieurs jambons et saucissons. Qui est-ce qui vient surveiller ça ici? Qui est-ce qui vient mettre en œuvre l'édition du gouvernement? La difficulté, elle est là, sur des choses concrètes.
1: Des propos recueillis par Brigitte Wapp et Claude Lindor, Omeyra Nesline, par Lina Wakaseou, je finis par me mélanger. Claude Lindor et Brigitte Wapp étaient donc, eux, auprès d'Omeyra Nesline, je vous le disais, qui souhaite présenter sa liste Nation autochtone dans les îles et qui ambitionne de prendre la majorité au sein de l'Assemblée de la province des îles Loyautés. On écoute donc cette fois Sanéa Japounia, qui est sixième sur la liste d'Omeyra Nesline.
6: On est nationaliste, où il y a Dynamique Autochtone, Parti Travailliste et puis Alternative Loyauté qu'on avait créé, qui est un prolongement de la Dynamique Unitaire Sud. Alors on se propose d'incarner le changement qui est vraiment voulu par les populations des îles. Nous, ce qui fait la différence avec les autres, c'est que nous sommes des indépendantistes, nous sommes des nationalistes, nous sommes le petit N du FLNKS. Donc nous sommes toujours à l'intérieur du FLNKS.
1: L'identité, c'est important, vous misez dessus aussi?
6: L'identité Kanak, Nation Autochtone, c'est le fait que nous, on se pose la question de savoir comment les Kanaks vont vivre demain. J'ai toujours en tête la phrase de Nidoïs Naïsline quand il parlait de l'igname. Quand il disait l'igname sorti de terre, il a peur du vent, la pluie, le soleil, la lumière du jour, mais quand il est dans la terre, il n'a plus peur. Et non seulement il n'a plus peur, mais ces éléments-là qui d'ordinaire font peur, ils vont l'aider à bien pousser. Reste bien ancré dans ton identité, comme ça les choses qui arrivent de l'extérieur ne vont pas te faire peur.
1: Et on part à Thio maintenant, où la décision semble avoir été prise hier de refermer le portail menant au site de la SLN, site du Plateau, ouvert il y a 2 semaines sur décision judiciaire. Le collectif des jeunes de Thio s'opposait à la réouverture pour des travaux environnementaux. Un tronçon de la route qui mène à la mine appartient cadastre à l'appui, selon les coutumiers, au petit chef de la tribu de Saint-Michel, Mathieu Mbouéry. Il est détenu actuellement au camp Est, car soupçonné d'être à l'origine des blocages. Le président du conseil du district de Thio était absent hier, mais il avait envoyé un courrier à la SLN. Aucune décision coutumière n'a précédé l'ouverture du portail, affirme Karl Toura, le président.
7: On commençait à nous accuser d'avoir donné l'autorisation d'ouvrir le portail, mais nous, au niveau du conseil, on n'a rien et rien à voir dans ce portion du terrain.
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12: Hell no. Sorry, I don't know if I can say that.
10: The voice of indignant renters everywhere is Chloe Trubb. She rents a one-bedroom apartment in Chicago with her boyfriend Carson McDonald for $1,600 a month.
12: And that is a deal.
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12: that's
13: deal.
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0: deux techniques, le lipofilling et la prothèse. On a aussi les lambeaux, donc les propres, on va prélever la peau et la graisse, on va rajouter de la peau. Donc ça, c'est pour les patientes qui ont une ablation du sein. Mm-hmm. Et donc, on va en une fois leur recréer un sein. Donc, on peut prélever un lambeau dans le dos, le lambeau du grand dorsal, ou on peut prélever le lambeau sur le ventre. Et c'est là où nous, là, on a nos limites. Et donc, ça ne se fait pas sur le territoire, le prélèvement au niveau du ventre. Mm-hmm. Donc, soit les patientes, elles partent en métropole pour faire ça dans des centres experts, soit il y a des missions qui ont été mises en place, notamment l'année dernière. On est déjà au mois de juin.
1: Oui.
0: C'était au mois de mars et c'était l'IGR qui est venu pour faire ces fameux lambeaux abdominaux Dieppe.
1: Oui.
0: Voilà, donc c'était vraiment très très bien pour les patientes.
1: D'ailleurs, je vous invite, l'émission est disponible sur NC La Première. Le terme rémission est souvent utilisé, qu'est-ce que ça signifie ?
2: Rémission, c'est un terme qui est un petit peu, j'allais dire plutôt grand public, parce que la rémission, c'est quand on est guéri en gros. Mais à mon sens, on ne passe pas d'un statut de malade à guéri du jour au lendemain, donc c'est tout... Théoriquement, on dit au bout de 5 ans, après la fin du cancer, bon, on est guéri, on est en rémission. Ce que j'essaie d'expliquer aux patientes, c'est que c'est plutôt quelque chose de progressif et que il faut faire les traitements les uns après les autres. Et puis, là où j'aimerais revenir à ce que vous disiez tout à l'heure, c'est qu'effectivement, même quand on a eu tous les traitements, même quand on a eu la chirurgie, tout ça, ça peut revenir. Et donc, il faut continuer la surveillance derrière. C'est pour ça que, même quand on n'a plus de traitement, même quand on a terminé, il faut revoir le gynécologue, il faut revoir son oncologue et il faut faire une échographie, mammographie annuelle toute sa vie. D'accord ?
1: Quelles sont les perspectives les plus prometteuses pour les années à venir concernant la lutte contre le cancer du sein ?
2: C'est un peu comme tous les cancers, mais surtout dans le cancer du sein, il y a énormément de choses qui avancent. D'une part, les chirurgies, elles sont de plus en plus...
1: Évoluer,
2: les résultats esthétiques sont de mieux en mieux, et puis d'autre part, tous les traitements qu'on a sont de moins en moins lourds et de plus en plus efficaces, donc il y a beaucoup, beaucoup, beaucoup de choses.
1: Et de plus en plus accessibles. On arrive bientôt à la fin de cette émission. Est-ce que vous avez un dernier mot à donner à nos auditeurs et à nos auditrices, un dernier message, un conseil, peut-être ?
2: Moi, c'est toujours la même chose. Le cancer, plus on le détecte tôt, plus on peut le guérir, donc il faut faire du dépistage. C'est vraiment le thème très très important.
0: Oui, voilà, c'est exactement ça. Il faut vraiment encourager les patientes, surtout à ne pas rester avec leurs doutes. Et dès la moindre palpation d'un nodule, il faut aller consulter son médecin, sa sage-femme, son gynécologue. Et puis évidemment, continuer une surveillance annuelle, sans même se palper quelque chose d'anormal. Il faut faire du dépistage, du suivi. Et c'est comme ça qu'on va y arriver.
1: Merci beaucoup à tous les deux d'être venus ce matin. Merci à vous d'avoir suivi cette émission. Bonne journée sur Nouvelle-Calédonie. La Première.
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1: Et comme tous les jours à la même heure, c'est parti pour votre Minute de l'Emploi et on commence par les offres de la province Nord. À Koumac, un poste de responsable technique d'armement est à pourvoir en CDD évolutif à temps complet. Vous serez chargé d'organiser et d'encadrer le service maintenance des navires, de garantir le bon état du fonctionnement de la flotte, de diagnostiquer les dysfonctionnements et de proposer des solutions techniques adaptées. Vous assurerez également le pilotage et le suivi des prestataires externes, la préparation des navires aux visites réglementaires, ainsi que le respect des règles de sécurité et de la réglementation maritime. Le poste est accessible avec un BTS en mécanique des équipements industriels ou un brevet de chef mécanicien 3000 kW avec un minimum de 5 ans d'expérience sur un poste similaire. Il faudra avoir des compétences mécaniques marines, électricité, hydraulique et froid industriel. Le poste demande une autonomie, polyvalence et réactivité. Le permis B est exigé, le logement est non fourni et le numéro de setup c'est 147-285. 147-285 pour le retrouver sur le site Cap Emploi NC. Maintenant, allons voir les annonces de la province sud. À Nouméa, un poste de conseiller commercial véhicule neuf est à pourvoir en CDI à temps complet. Vous serez chargé d'analyser les besoins des clients, de les conseiller dans leur projet d'achat, de présenter les offres commerciales ainsi que les solutions de financement et de définir les modalités de vente. Vous assurez également le suivi des commandes, les constitutions des dossiers de crédit et le développement d'actes commerciaux. Le poste est accessible avec un bac commerce et nécessite une expérience minimum de 3 ans dans le domaine commercial. Le permis B sera donc obligatoire. Ce poste s'adresse à une personne dynamique, dotée d'un bon relationnel et un sens de la négociation et d'un goût prononcé pour la relation client et la vente. Numéro de l'offre, la 339 pour la retrouver ainsi que toutes les autres sur le site www.province-du6sud.nc. C'était votre Minute de l'Emploi.
0: C'était la